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1: Mundial.
0: Del universo.
1: And Galactics. Me encanta, tira.
0: Roberto desde Madrid nos dice...
1: Roberto, pero es Roberto Leal.
0: Pues por la foto no me lo parece.
1: Ah, bueno, pues
0: no
1: sé.
0: Mirad, Roberto, un abrazo. Mirad a ver qué os parece.
1: Hombre, pues es otro Roberto, muy majo, muy bonito.
0: Dicen, buenas tardes, tengo una pregunta que hacerles. Tengo dos gatos hace años y uno de ellos hace tiempo empezó a vomitar después de comer el pienso de siempre. Le estoy dando comida húmeda ahora y no vomita. ¿Me podrían decir cuál podría ser el problema con el pienso de siempre? Siempre comía la misma marca de pienso y no le pasaba nada, pero hace un tiempo empezó a vomitar la comida al rato de comer. Es lo mismo dos veces.
1: Mira, Roberto, evidentemente lo que intentamos desde el programa es daros pues un poco de idea de qué puede ir el tema. Vamos a ver. Si un gato empieza a vomitar con el alimento seco y le pasas a un alimento húmedo, correcto, adecuado, bien formulado, y deja de vomitar, pues una de las posibilidades es que lo que es la digestión del alimento seco, por la razón que sea, por una ligera irritación gástrica, del intestino delgado, bueno, pues no se esté realizando tan bien la digestión, esté siendo un poco más complicada, y sin embargo, al ofrecer un alimento enlatado, que es más blando, más digestible en principio, que el organismo tiene que hacer menos esfuerzo para aprovechar el formato seco, es más difícil que el formato húmedo para el aparato digestivo, bueno, pues parece que el aparato digestivo del gato no tiene que realizar tanto esfuerzo y admite mejor el alimento húmedo. Si no vuelve a vomitar, pues estupendo, el alimento húmedo, siempre y cuando sea un alimento húmedo completo, no pasa absolutamente nada, porque el alimento húmedo sea la totalidad del alimento del día. Siempre decimos que el mix feeding, el seco y el húmedo mezclado, pues da una serie de ventajas mayores, pero si come solo el alimento húmedo porque le viene mejor a su aparato digestivo, pues oye, estupendo. Yo, de todas formas, en la próxima revisión del gato, vomite o no vomite, bueno, mejor dicho, aunque no vomite, yo en la próxima revisión le echaría un vistazo al aparato digestivo, una radiografía, una ecografía, pues para valorar su estado. Una vez al año, ya sabéis que siempre recomendamos los veterinarios, y no por un tema económico, sino por un tema sanitario, una revisión completa, en la cual echemos un vistazo en esa revisión a esos puntos más sensibles de nuestro querido compañero. Porque todos, queridos y queridas, tenemos puntos sensibles en nuestro organismo. A uno es la cabeza, las migrañas, a otro es el cuello con el frío tal, a otro las rodillas, a otro la espalda, a otro el estómago. Pues cada uno tenemos nuestra pequeña o mayor deficiencia o debilidad. Y parece que tu gato, pues con el alimento húmedo hace bien la digestión y con el alimento seco le cuesta más. Pero yo, de todas formas, aunque con el alimento húmedo se haya estabilizado el problema, yo le echaría un vistazo en la próxima revisión. ¿Por qué? Pues hombre, si por una pequeña diferencia de consistencia con uno vomita y con el otro no, pues es que tiene una sensibilidad un poco más específica. Y no está mal echarle un vistazo y valorarlo. ¿Por parte de quién? Pues por el profesional de la salud, de los animales, de las personas y de los medios naturales, de los veterinarios. Dime, Cortés.
2: Pues bueno, vamos a escuchar una cosa y vamos a darle unos datos a esta persona.
1: A ver, espérate, que me has puesto nervioso.
3: Buenas tardes, como el gato y el perro, quería información si están mal, si tenéis vodka para volver a escuchar el programa, para no perdérmelo. Y sobre todo, he escuchado que hay un concurso para la mascota, hay que enviar la foto por correo electrónico, a ver si me podéis dar el correo para enviar las fotos. Gracias.
2: Hay que ver qué arte tiene este oyente, que se nota que tiene un pequeño golpe de dislexia, que dice como el gato y el perro.
1: No, pero a mí me gusta también.
2: Como el gato y el perro, imagínate, si se ha quedado con el título así, imagínate cómo se puede quedar él, este señor que quiere hacerlo, con todo su buen corazón, quiere enviar el mail, pero para él el mail será... farmonsen@info.com.
1: Amigo,
2: coge papel y boli. Todo esto que te estoy diciendo es para que te dé tiempo de apuntarlo, ¿vale? Te voy a decir una cosa. Mira, podéis enviar la candidatura de vuestra mascota desde hoy. Hazlo ya, porque ya queda muy poquito hasta el